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est un nom masculin qui vient d'un mot anglais signifiant « modèle ». Ce mot désigne, selon le contexte, un modèle, une structure, une organisation auquel on peut conférer des propriétés caractéristiques. Les synonymes sont « modèle, type ou patron ». En psychologie, il fait référence à des schémas répétitifs qu'une personne ou qu'un groupe de personnes adopte dans une situation donnée. Le deuxième terme est ornithorynque, O-R-N-I-T-H-O-R-Y-N-Q-U-E. C'est un nom masculin du grec ornis, qui veut dire oiseau, et de runkos, qui veut dire bec. C'est un mammifère primitif à bec de canard, à pattes palmées et à queue plate, lui permettant de creuser des galeries près de l'eau. Cet animal semi-aquatique de l'est de l'Australie et de la Tasmanie est l'une des cinq espèces de l'ordre des monotrèmes, seul ordre des mammifères qui pond des œufs au lieu de donner naissance à des petits complètement formés. Cet animal est également l'un des rares mammifères venimeux. Le mâle portant sur les pattes postérieures un aiguillon qui peut libérer du venin capable de paralyser une jambe chez un humain ou de tuer un chien. Le troisième thème est normographe, N-O-R-M-O-G-R-A-P-H-E. C'est un nom masculin. C'est une plaquette en matière plastique transparente, percée de fentes en forme de lettres ou de chiffres ou de figures symboliques et dans lesquelles on déplace un instrument comme une plume, un stylo bille ou un crayon, servant ainsi à effectuer le tracé correspondant sur le support sur lequel on le maintient appliqué. Merci et à demain.

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1: Il est 11h.
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0: Bonjour à tous. Au cours de nos précédentes émissions, nous avons évoqué de nombreux thèmes en rapport avec la transition écologique, les économies d'énergie et l'économie circulaire, la crise au Moyen-Orient et ses conséquences sur l'activité économique impliquent de façon urgente la mise en place de mesures obligatoires afin de sortir des énergies fossiles et ainsi permettre une réelle transition écologique durable. Des mesures ont été définies récemment par les pouvoirs publics. Cette première partie d'Ecomag est consacrée à leur présentation et elle nous concerne tous dans notre vie sociale et professionnelle. Dans la deuxième partie d'Ecomag, nous recevrons Paola Lozano et Thomas Cabéret, dirigeant et fondateur de la fabrique Materia, jeune entreprise spécialisée dans l'art de recycler le cuir industriel. Déterminée à sortir des énergies fossiles, la France publie une feuille de route pour accélérer sa transition énergétique, une annonce faite à l'occasion de la première conférence internationale sur la sortie progressive des énergies fossiles à Santa Marta, en Colombie, du 24 au 29 avril 2026. Alors que les énergies fossiles, principales responsables du changement climatique, représentent encore 75% des émissions mondiales de gaz à effet de serre, la France se range parmi les pays les plus volontaires. En dévoilant sa propre feuille de route, la France envoie un signal clair en faveur d'une transmission mondiale vers un modèle stratégique, durable, souverain et résilient. La feuille de route française organise une sortie progressive, juste et ordonnée des énergies fossiles, en cohérence avec les engagements de l'accord de Paris. Cette stratégie s'appuie à la fois sur une électrification accrue des usages, portée par une électricité déjà largement décarbonée, et sur le développement des énergies renouvelables.
1: Alain, si cette feuille de route organise une sortie progressive des énergies fossiles, quelles sont les échéances qui ont été définies ?
0: Alors, les échéances qui ont été définies, c'est 2030 pour la sortie du charbon, 2045 pour la sortie du pétrole et 2050 pour les sorties du gaz fossile.
2: Vers une sortie des énergies fossiles, dans quel contexte international et européen ?
0: En 2015, l'accord de Paris a fixé comme objectif mondial d'atteindre la neutralité climatique mondiale d'ici la deuxième moitié du XXIe siècle. Cela implique des réductions massives des émissions de gaz à effet de serre, alors que les énergies fossiles représentent entre 70 et 75% des émissions émises par les êtres humains, soulignant l'ampleur des transformations à engager. Pour cela, de réduire nettement, rapidement et durablement les émissions de gaz à effet de serre. L'Union européenne a déposé en novembre 2025 sa contribution déterminée au niveau de l'Europe visant une réduction de ses émissions de gaz à effet de serre de moins 66% à moins 72% en 2035 par rapport au niveau de 1990. Cette contribution est complétée par un renforcement de la loi européenne pour le climat qui fixe un objectif de réduction d'émissions nettes contraignant de 90% en 2040 par rapport à 1990, incluant la possibilité de recourir à des crédits internationaux de haute qualité et de haute intégrité à hauteur de 5%. Dans ce cadre, les 27 États membres de l'Union européenne visent à ce que le secteur énergétique européen soit majoritairement exempt de combustibles fossiles bien avant 2050.
1: En France, comment ces énergies fossiles se présentent-elles au niveau de leur production et de leur consommation ?
0: En France, les énergies fossiles représentent en 2023 un peu moins de 58% de la consommation finale d'énergie contre 65% en 2011. Elles représentent aujourd'hui près de 65% des émissions de gaz à effet de serre de la France. En fonction des cours internationaux du gaz et du pétrole, les énergies fossiles pèsent sur la balance commerciale française de manière significative. Chaque année, la facture énergétique de la France, c'est-à-dire la différence entre les importations et les exportations d'énergie, se situe entre 40 pour 2017 et 120 milliards d'euros pour 2022. Les énergies fossiles sont importées à plus de 95%. Les énergies fossiles consommées en France sont les suivantes. Tout d'abord, le charbon, qui est la plus émettrice des énergies fossiles, représente moins de 1% de la consommation finale et moins de 1% des émissions de gaz à effet de serre. Le charbon est principalement utilisé pour la production d'électricité et dans l'industrie. 85% de la consommation de charbon. La France ne produit pas de charbon. Le pétrole représente 38% de la consommation finale d'énergie en France. Le pétrole est très largement consommé dans les transports, à hauteur de 66%. La France produit seulement 1,7% de sa consommation et en importe plus de 98%. Le gaz fossile représente 19% de la consommation finale d'énergie en France en 2024. Le gaz fossile est principalement consommé dans l'industrie, à hauteur de 36%, et dans les bâtiments résidentiels et tertiaires, respectivement de 37 et 20%. La France importe près de 99% de son gaz fossile.
2: La France s'est engagée depuis 2017 dans une transition énergétique visant à sortir des énergies fossiles en définissant un plan climat.
0: Depuis 2017 et la présentation de son plan climat, la France est engagée dans une sortie progressive des énergies fossiles, mobilisant l'ensemble des outils de planification écologique. Le plan climat de 2017 prévoyait notamment l'adoption d'une loi pour la sortie progressive de la production d'hydrocarbures sur le territoire français à l'horizon 2040, en attribuant plus de nouveaux permis d'exportation d'hydrocarbures et en ne renouvelant pas les concessions d'exploitation existantes. Cette loi a été adoptée en 2018. Ce plan prévoyait en outre une réduction de la consommation d'énergie fossile dans les bâtiments. Celle-ci a chuté de 42% entre 2017 et 2022. Le plan climat français visait également une électrification massive du secteur du transport pour réduire sa dépendance au pétrole en fixant un objectif de fin de vente des véhicules particuliers thermiques à l'horizon 2040.
1: La planification écologique fixe une feuille de route de sortie progressive des énergies fossiles en listant un certain nombre de défis.
0: Le président de la République a décidé en mai 2022 de bâtir un plan d'action national reposant sur la planification écologique, c'est-à-dire une méthodologie innovante engageant la totalité du gouvernement et des parties prenantes, comme le secteur privé et la société civile, pour l'atteinte des objectifs en matière de climat et d'environnement. La France a publié en septembre 2023 un plan intégré visant à répondre à 5 défis environnementaux. Premier défi, l'atténuation du réchauffement climatique. Deuxième défi, l'adaptation aux conséquences du réchauffement. Troisième défi, la préservation et la restauration de la biodiversité. Quatrième défi, la préservation des ressources. Et cinquième défi, la réduction des pollutions qui impactent la santé. La feuille de route française pour sortie des énergies fossiles comprend 2 plans. Tout d'abord, la stratégie nationale bas carbone et la programmation pluriannuelle annuelle de l'énergie. Ce plan est détaillé pour chacun des grands secteurs. En matière d'énergie et de climat, ce plan se décline, donc avec la stratégie nationale bas carbone et la programmation pluriannuelle de l'énergie. La stratégie nationale bas carbone constitue la feuille de route pour l'atteinte des objectifs climatiques en France. Elle prévoit notamment la division par 2 des émissions brutes de gaz à effet de serre d'ici 2030 par rapport à 1990, suivant un rythme de réduction de 5% de ces émissions par an afin d'atteindre la neutralité carbone en 2050.
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1: Une nouveauté, Saint Paul and the Broken Bones, Full Moon sur Côte Sud FM 90.3 et côtesudfm.fr. Et on retrouve tout de suite Alain et ses invités pour Ecomag, ses invités de la fabrique Materia.
2: Oui, Ecomag continue. Donc, première partie d'Ecomag, et nous parlons aussi de la sortie des énergies fossiles telle qu'elle a été définie. Alors, pour sortir du charbon, la France a défini des objectifs de fin de consommation de charbon à l'horizon 2030. La France prévoit la fermeture des deux dernières centrales à charbon d'ici 2027. Pour réduire la consommation de pétrole, elle prévoit une électrification massive des transports avec les objectifs européens de réduction des émissions de CO2, des véhicules légers neufs, le développement des bornes de recharge, mais aussi l'électrification des poids lourds et des bus. Et enfin, pour réduire la consommation de gaz fossiles, elle prévoit le développement des modes de chauffage alternatifs, comme par exemple les pompes à chaleur ou encore l'amélioration de l'efficacité énergétique pour la rénovation des logements. Pour cela, cette stratégie est déclinée secteur par secteur et vise différents jalons. D'abord, objectif de vente de 66% de voitures électriques neuves en 2030, 25% de croissance de l'usage des transports en commun, bus, cars, trains, d'ici 2030. La décarbonation de l'industrie via une approche engageant les 50 plus grands sites industriels français. Réduction de 85% des chaudières au fioul dans les bâtiments tertiaires et de moins 60% dans les logements primaires à l'horizon 2030, en visant la sortie des chaudières au fioul d'ici 2035. Dans le secteur de l'énergie, la France décline ses objectifs de sortie des énergies renouvelables, le nucléaire, l'hydrogène, le biogaz et les carburants alternatifs.
3: Quelles sont les priorités d'action pour la troisième programmation pluriannuelle de l'énergie PPE ?
2: Cette troisième programmation pluriannuelle de l'énergie définit les priorités d'action pour la politique énergétique qui permettront à la France d'atteindre la neutralité carbone en 2050. Elle fixe l'objectif de passer d'environ 60% des énergies fossiles dans notre consommation finale d'énergie en 2023 à 40% en 2030 et 30% en 2035 afin d'atteindre la neutralité carbone en 2050. En parallèle, la programmation pluriannuelle de l'énergie prévoit de développer massivement la production d'énergie décarbonée pour garantir la souveraineté énergétique de la France. La PPE prévoit notamment le lancement d'un programme de construction de nouveaux réacteurs de type EPR2 et l'amélioration de la disponibilité du parc existant dont la durée de vie sera prolongée. L'objectif est d'atteindre 15 gigawatts de puissance installée en éolien en mer 2035. Alors, il faut savoir qu'un gigawatt correspond à peu près aux besoins en électricité d'un million de personnes. La multiplication par 3 de la puissance installée de solaire photovoltaïque d'ici 2035, améliorer la puissance installée en hydroélectricité, le déploiement de la puissance d'électrolyseur d'ici 2035 pour produire de l'hydrogène, la multiplication par 6 de la production de biométhane d'ici 2025, un doublement de la consommation de biocarburant d'ici 2035, et enfin un doublement de la production de chaleur renouvelable et de récupération pour remplacer les énergies fossiles.
4: La France accélère encore la sortie des énergies fossiles par une série de mesures visant à accélérer la réduction de la dépendance de la France aux hydrocarbures et notamment dans les logements et les transports.
2: Alors d'abord dans le logement, à partir de la fin de l'année 2026, il ne sera plus possible d'installer des chaudières à gaz dans les constructions neuves. En parallèle, les aides publiques destinées aux particuliers accompagneront davantage le remplacement des chaudières au gaz et au fioul par des pompes à chaleur. 2 millions de logements sociaux devront sortir du gaz d'ici 2050. 100 premiers territoires seront sélectionnés pour s'engager d'ici à 2030 dans une trajectoire zéro gaz avec un accompagnement complet. Et enfin, l'installation de 1 million de pompes à chaleur d'ici 2030 doit permettre de faire baisser les coûts de chauffage tout en soutenant la filière industrielle française. Deuxième catégorie, dans les transports. L'objectif est que 2 voitures neuves sur 3 soient électriques d'ici 2030. Cette stratégie s'accompagne d'un objectif industriel. Les constructeurs français devront atteindre 400 000 véhicules électriques produits par an dès 2027, puis 1 million en 2030. Pour les ménages modestes, le leasing social va reprendre le mois prochain avec 50 000 véhicules électriques supplémentaires. Les mesures annoncées concernent aussi l'activité économique. Pour les entreprises, les PME, il est prévu des dispositifs dédiés aux véhicules utilitaires et aux poids lourds pouvant aller jusqu'à 100 000 euros par véhicule. Il est prévu de décarboner les grands sites industriels et agroalimentaires, et ainsi que les artisans et commerçants, eux aussi, sont concernés.
3: La France est la première puissance électrique européenne et présente un mix électrique décarboné important.
2: La France est une puissance électrique de premier plan, premier producteur européen d'électricité et dispose d'un mix électrique décarboné avec 95% de la production électrique qui a été assurée à partir de ressources renouvelables et nucléaires en 2024. En 2023 et 2024, la France a exporté environ 20% de sa production totale d'électricité permettant de réduire la facture énergétique, ces importations ayant rapporté 4 milliards en 2023 et plus de 5 milliards en 2024.
4: Un budget vert a été créé. À quoi sert-il ?
2: La France est le premier État au monde à s'être doté dès 2020 d'un outil d'analyse de l'impact environnemental de son budget. Les dépenses et le budget vert sont évalués selon 6 objectifs environnementaux, comprenant les dépenses relevant de la norme de dépenses de l'État et la totalité des dépenses fiscales. Alors, il y a tout d'abord la lutte contre le changement climatique, l'adaptation au changement climatique et la prévention des risques naturels, la gestion de la ressource en eau, la transition vers l'économie circulaire, la gestion des déchets et la prévention des risques technologiques, la lutte contre les pollutions, la préservation de la biodiversité et la production des espaces naturels, agricoles et sylvicoles.
3: L'action internationale de la France pour une sortie progressive des énergies fossiles intègre des partenariats signés avec certains pays. Comment se définissent-ils ?
2: Ces partenariats visent à soutenir des pays émergents et en développement fortement dépendants. La France est engagée depuis 2017 dans un dialogue avec ses partenaires pour partager son expérience sur la sortie progressive des énergies fossiles afin d'accélérer la mise en œuvre de l'accord de Paris. Au niveau mondial, le charbon reste la principale source d'émissions de gaz à effet de serre, représentant 45% des émissions mondiales liées à la combustion d'énergie et comptant pour 28% de la consommation d'énergie. Le pétrole est la principale énergie fossile utilisée au niveau mondial avec 30% de la consommation. Le gaz fossile représente quant à lui environ 23% de la consommation d'énergie et de 22% des émissions liées au charbon. Face à ce défi, la France a fait de l'accélération de la sortie du charbon une priorité de sa diplomatie climatique au cours des 10 dernières années. Le premier partenariat annoncé en Afrique du Sud en 2022 à l'occasion de la COP26 de Glasgow a pour objectif d'accélérer la décarbonation de l'économie sud-africaine en mettant l'accent sur le système électrique pour aider le pays à atteindre les objectifs ambitieux en matière d'émissions dans ce pays. Ce partenariat regroupe le Royaume-Uni, la France, l'Allemagne et l'Union européenne, ainsi que le Danemark et les Pays-Bas. Ces montants utilisés par ce partenaire s'élèvent à 12,8 milliards de dollars. 3 autres partenariats ont été lancés depuis. Avec l'Indonésie en 2022, ce partenariat prévoit que l'Indonésie avancera la date prévue du pic d'émissions du secteur électrique et se fixera comme objectif d'atteindre la neutralité carbone sans le secteur électrique d'ici 2050. Autre partenariat avec le Sénégal, signé en 2023, les partenaires internationaux se sont engagés à soutenir le Sénégal. Dans le cadre du partenariat, le Sénégal s'est engagé aussi à renforcer son ambition climatique, c'est-à-dire renforcement du déploiement des énergies renouvelables, avec un objectif de 40% de renouvelables dans le mix électrique d'ici 2030. Autre partenariat avec le Vietnam en 2022. Ce partenariat vise à aider le Vietnam en faveur d'un certain nombre d'objectifs ambitieux et notamment avancé la date prévisionnelle à laquelle les émissions de gaz à effet de serre du Vietnam de 2035 à 2030 et accéléré le développement des énergies renouvelables.
4: Une commission sur la transition hors du charbon, Coal Transition Commission, a été créée. Pour quelle raison et quel est son rôle ?
2: La demande mondiale de charbon continue d'augmenter et a atteint un niveau record en 2024 avec 8,7 milliards de tonnes. Selon l'Agence internationale de l'énergie, l'AIE, pour atteindre les objectifs de l'accord de Paris, le monde devrait convertir, transformer et mettre hors service des centrales en charbon. Dans ce contexte, la France copréside avec l'Indonésie la commission sur la transition hors charbon, lancée lors de la COP28 à Dubaï en 2023. Cette commission, qui associe l'ensemble des parties prenantes, comme les gouvernements, les institutions financières et le public et privé, vise à proposer des options et des solutions afin d'accélérer la transition du parc existant de centrales à charbon, sans dispositif d'abattement des émissions de gaz à effet de serre.
3: Un plan de financement a été mis en place appelé la Finance Climat Française, au service de la transition vers une sortie des énergies fossiles.
2: Les financements bien définis correspondent dans la plupart des cas à des projets ou des programmes financés par l'Agence française de développement dans des pays ou des régions. Depuis 2019, l'AFD exclut de ses financements les projets d'exploitation, d'exploration, production ou de transformation dédiés aux énergies fossiles, ainsi que la construction, l'extension ou la rénovation de centrales de production d'électricité ou de chaleur à partir d'énergies fossiles, y compris le gaz naturel. À la COP26, la France s'est engagée à cesser, avant la fin 2022, tout financement public à l'international à des projets du secteur des énergies fossiles non équipés de dispositifs d'atténuation des émissions de gaz à effet de serre. En 2024, l'Agence française de développement a investi 2,5 milliards d'euros pour la transition énergétique en faveur de plus de 85 projets. Le soutien public à l'export dans la sortie des énergies fossiles à l'international, c'est-à-dire l'expertise française au service de la transition en renforçant les filières françaises. Le soutien public à l'export vise à aider la compétitivité et au positionnement de l'offre française à l'international, tout en incitant les entreprises à maintenir, développer une empreinte en France significative. La France s'est dotée en 2021 d'un plan climat pour les financements export. Les principaux outils de soutien public à l'export sont les suivants. Vous avez tout d'abord l'assurance crédit par la BPI, Banque publique d'investissement France Assurance Export, qui offre des garanties permettant aux entreprises françaises de se positionner sur des appels d'offres internationaux de montants significatifs et ou des projets risqués. Ces projets font l'objet d'une évaluation des impacts environnementaux et sociaux des projets, rigoureuse et alignée sur les standards internationaux les plus élevés. Depuis 2015, BPI Assurance Export a garanti 3,1 milliards d'euros de projets dans les secteurs des énergies renouvelables et infrastructures électriques et 4,5 milliards d'euros dans le transport ferroviaire à faibles émissions. Et enfin, les prêts du Trésor français, instrument financier entre l'État français et un État étranger visant à financer des projets d'infrastructures à forte composante française. La FACEP, le Fonds d'études et d'aide au secteur privé, destiné à tout type d'entreprise et prioritairement pour les PME, le FACEP est une subvention pour les études de faisabilité ou des projets démonstrateurs de technologies innovantes. Nous arrivons au terme de cette première partie d'Ecomag dédiée à un défi majeur, celui de sortir des énergies fossiles en France. Entre ambition politique, innovation technologique et résistance économique, le chemin est semé d'embûches mais aussi de promesses. La France a fixé des objectifs clairs que nous avons évoqués. Pourtant, les réalités du terrain nous rappellent que la transition ne se décrète pas, mais elle se construit pas à pas, avec l'implication de tous, citoyens, entreprises, collectivités. La sortie des énergies fossiles n'est pas qu'une question technique ou économique. C'est un choix de société, un choix qui intéresse notre modèle de développement, nos modes de consommation et même notre rapport au progrès. Les solutions existent : sobriété, efficacité énergétique, innovation, bas carbone, mais leur mise en œuvre exige du courage politique, de la coopération internationale et une pédagogie sans relâche auprès de tous les acteurs économiques.
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1: Péricard sur Côte Sud FM 90.3 et Côte Sud FM.fr du groupe Courcheval qu'on aime bien sûr Côte Sud FM. On retrouve tout de suite Alain et la fabrique Materia pour l'écomag du jour.
2: Deuxième partie d'écomag, oui, nous recevons Paola Lozano et Toba Cabaret. Cabaret, dirigeant et fondateur aussi de la fabrique Materia, qui est une jeune entreprise spécialisée dans l'art de recycler le cuir industriel. Bonjour Paola, bonjour Thomas.
3: Bonjour. Bonjour.
2: Alors, la fabrique Materia est une entreprise toute nouvelle qui vient d'être créée. Est-ce que vous pouvez nous la présenter ?
3: Donc, la fabrique Materia se base sur des travaux qui avaient été initiés par une ancienne société qui s'appelait Happy Up et l'Université de Pau, dont l'objectif était de revaloriser des rebuts de cuir. Et donc, après plusieurs années de recherche, ils ont développé un nouveau matériau à base de cuir reconstitué. Et donc, l'idée à travers la fabrique Materia a investi dans une ligne de production pour pouvoir mettre en production ce matériau et pouvoir le développer et pouvoir, à travers cela, avoir une démarche vertueuse en revalorisant de nombreux rebuts de cuir.
2: Donc, vous êtes un des acteurs de l'économie circulaire.
4: Tout à fait.
2: Donc, vous avez quand même acquis une certaine expérience. Et comment est née l'idée de transformer les chutes de cuir en matériaux innovants ?
3: Lorsque vous avez une peau de cuir, vous allez découper certaines parties, notamment pour faire de la sellerie, pour faire des sacs à main, et jusqu'à 50% de la peau peut être jetée parce que dessus il y a des défauts de qualité, il y a des cicatrices, il y a des rides, et donc cela fait en Nouvelle-Aquitaine un gisement en termes de rebut très important. Et donc l'idée à travers la fabrique Materia, c'est de travailler cette matière noble, etc., que le cuir, à travers un nouveau matériau, plutôt que jeter ces rebuts qui peuvent être valorisés de façon extrêmement intéressante.
2: Disons que ce sont des déchets, oui. Dans le général.
3: Oui, c'est ça.
2: Et
3: mm-hmm.
2: des déchets qui sont, quelle que soit leur épaisseur ou leur qualité.
4: Oui, c'est-à-dire...
2: Donc tout se transforme, à peu près.
4: Tout se transforme tant que c'est une chute de production industrielle. Donc, comme l'expliquait Thomas, les squelettes de peau, la refonte, mais aussi des pièces déclassées qui sont très qualitatives parce qu'on touche un secteur d'activité qui est assez exigeant en termes de finition de produits. Voilà, notre objectif, c'est de revaloriser quand même ce matériau qui sinon est tout simplement détruit alors qu'on le considère comme un matériau noble autant que le bois, par exemple.
2: Donc, vos fournisseurs sont des sociétés qui fabriquent déjà des objets en cuir transformés. Comme la maroquinerie, fabrication de chaussures.
3: Oui, c'est ça. Donc, on travaille principalement avec des ateliers de maroquinerie et également avec des fabricants de selles de chevaux.
4: Sellerie
3: haut de gamme de
4: oui.
3: chevaux. Et donc, après, en fonction des différents gisements, on ne va pas forcément avoir les différents types de. On peut adapter en fait nos produits en fonction des types de gisements, mais. On travaille principalement avec ces secteurs d'activité.
2: Est-ce qu'il arrive, par exemple, on prend l'exemple de selle de cheval, une selle de cheval qui peut être rebut compte tenu qu'il y a peut-être un défaut de fabrication ou quelque chose, est-ce que vous pouvez retravailler ce genre d'article ?
4: Alors, on ne recycle pas les matériaux usés parce qu'il y a une telle quantité de chute de production qu'aujourd'hui, on est obligé de cibler. Et c'est vraiment à la sortie de leur ligne de production, ces chutes-là. D'autres recyclent le cuir usagé, on va dire, comme le textile aussi. Nous, on est vraiment axé sur la chute de production avec, en Nouvelle-Aquitaine, on a une notion de volume, c'est 1900 tonnes par an. Donc, on ne peut pas tout absorber, mais ça donne déjà une idée sur le territoire, voilà, sachant qu'on traite, suivant les projets aussi, des sujets qui relèvent de la ressource nationale. Donc, ça
2: donc il n'y a pas de problème d'approvisionnement.
4: C'est le dernier de nos soucis, on va dire. C'est qu'il n'y a pas de problème d'approvisionnement, loin de là.
2: Donc, comme vous travaillez dans l'économie circulaire, ça suppose aussi de vous approvisionner dans une optique de circuit court.
3: Oui, tout à fait. Donc, les principaux producteurs de ces rebuts sont basés, donc avec qui on travaille principalement.
2: Toujours dans la région.
3: Sont basés, oui, donc il y a beaucoup d'activités dans le Pays Basque. On travaille aussi avec des acteurs qui sont autour de Bordeaux. Et donc, comme nous, on est basé dans les Landes, voilà, on est un petit peu au milieu de ce gisement de production de rebuts.
2: Donc vous travaillez avec du cuir déjà un peu transformé, travaillé, mais vous ne travaillez pas avec du cuir brut. C'est-à-dire les peaux qui sont, par exemple, qu'on peut trouver dans les abattoirs, les carissages, etc., non ?
4: Avant tannage, non. Non, non. On est vraiment à la fin de la filière de transformation du cuir.
2: Donc au niveau du produit fini ?
4: Du produit fini, tout à fait.
2: Alors, donc, ça suppose votre fabrication, votre recherche, ça suppose aussi d'avoir un processus et une innovation très important. Donc, vous êtes quand même à la pointe, si vous voulez, de ce genre d'activité.
3: Oui, tout à fait, parce que pour fabriquer notre matière en cuir reconstitué, qui sert principalement à l'aménagement intérieur, donc on peut s'en servir à la fois pour faire des dalles acoustiques ou alors des éléments de mobilier. Et la ligne de production de la matière a été développée spécifiquement pour travailler ces matières. Et on travaille donc vraiment à avoir un matériau innovant dans le fait qu'on va utiliser une quantité très importante de rebuts de cuir dans notre matière. Donc on va être jusqu'à 85%. Et le reste de la matière va être un liant biosourcé qui a été développé spécifiquement dans le but d'avoir un matériau avec un impact écologique positif.
2: Donc là, vous avez apporté des objets de votre fabrication.
3: Oui.
2: Donc il y a tout d'abord un plumier, un genre de plumier que vous avez fait fabriquer à partir de cuir.
3: C'est ça.
2: Et ensuite, vous avez une plaque qui permet d'isoler les bâtiments, c'est ça, parce que l'aspect activité bâtiment, isolation aussi va être important.
3: C'est ça.
4: Intérieur, donc
2: intérieur,
4: type,
2: oui.
4: Tout simplement par rapport à des caractéristiques acoustiques, application murale et esthétique, parce qu'en réalité on peut faire un peu ce que l'on veut à partir du moment où on mélange, on fait notre petite recette, notre petite popote avec différents cuirs mélangés pour obtenir un résultat esthétique. Mais on est sur un aménagement d'intérieur, oui.
2: Donc aménagement d'intérieur au niveau isolation, donc est-ce que vous travaillez avec des architectes justement pour ce genre d'objets.
4: Oui, alors justement l'idée c'est de cibler les architectes ou les prescripteurs, architectes d'intérieur, prescripteurs spécialisés qui sont sensibles RSE ou toute entreprise qui souhaite aménager leurs locaux ou leur espace de vente avec un matériau différent de ce que l'on voit d'habitude, personnalisable. Et on est aussi, on a comme prescripteur spécialisé par exemple Nature et Habitat, donc on va directement au cœur du sujet, on fait pas de détour. On a intégré aussi le cluster Réseau Cuir qui est assez actif dans la région et qui traite le sujet de revalorisation du cuir au sens large. Et aussi on mène de front des projets avec des partenaires comme le CETIA, le centre d'innovation qui travaille autour du textile et de la chaussure pour avancer sur ces thématiques de recherche.
2: Le CETIA, c'est un organisme de recherche aussi ?
4: Oui, c'est un centre d'innovation vraiment axé autour du textile et de la chaussure. Et nous, en fait, on travaille sur un projet par rapport au fait que dans les chaussures aussi, il peut y avoir du cuir. Et petite parenthèse, Réseau Cuir va bientôt aussi ouvrir une filière textile. Donc on voit aussi le besoin qu'il y a aussi de traiter ce sujet-là, même si le cuir n'est pas considéré comme un textile aujourd'hui.
2: Alors la chaussure dont vous parlez, c'est un produit que vous utilisez, disons.
4: Alors là, c'est vraiment un projet de recherche sur comment mettre en place un circuit de revalorisation en amont avec ce type d'organisme qui peut traiter la matière. Et nous, potentiellement, comment on peut transformer le produit en un produit fini et pour quelle application ? Puisqu'en fait, il n'y a pas que une application murale, on travaille sur des objets moulés. Là, on travaille sur ce projet de recherche pour d'autres applications.
2: On parlait tout à l'heure d'isolation acoustique à l'intérieur des bâtiments. Est-ce que il faut passer par une demande au niveau des normes aussi ? Il faut que ça soit reconnu au niveau avec un certain degré d'acoustique de...
3: Oui, donc alors la matière est certifiée au feu donc pour la partie isolant acoustique pour le mur, donc est certifiée au feu donc niveau M2, donc vraiment M2 sans ajouter aucun retardant feu, etc. Vraiment notre matière de base est certifiée M2, ce qui signifie qu'elle est difficilement inflammable. Donc certifié par le CSTB. Et après, pour tout ce qui est normes au niveau acoustique, résistance à travers le temps, etc. Donc on travaille avec l'université de Pau et notamment le site Xylomat à Mont-de-Marsan, qui à travers ces différents équipements normalisés nous permettent d'avoir les différents paramètres de notre matière. Et on travaille avec eux pour aussi pouvoir les optimiser et les améliorer de façon continue.
2: Donc vous avez maintenant, je suppose que vous avez été confronté au départ à des défis techniques. Mmh. Et donc c'était pas toujours facile. Mmh. Et maintenant je pense que vous en êtes sorti, disons.
3: Oui, là on est donc il y a eu plusieurs années de recherche au sein de l'université de Pau et de la société Apiop pour vraiment avoir une matière qui est répétable dans sa production, qui permettre d'être produit, on va dire, en quantité assez importante. Et donc, comme je le disais, voilà, donc il y a dû avoir tout un tas d'équipements qui ont dû être développés sur mesure pour pouvoir produire cette matière de façon stable et répétable dans
2: oui,
3: le
2: c'est
3: temps.
2: C'est très spécifique et puis il faut du matériel qui soit adapté.
3: Oui, c'est ça. Donc, je pense notamment, voilà, donc c'est une matière qui, dans un premier temps, va être... donc, le cuir, les rebuts vont d'abord être broyés. Après, ils vont être passés dans un système de mélangeur dans lequel on va ajouter notre liant. Et après, les dalles ou alors les objets moulables vont être passés dans une presse. Et donc, les machines ont soit été... Donc, soit ce sont des machines qui ont été achetées, puis après paramétrées pour utiliser pour cette matière-là. Soit ce sont des machines qui ont été conçues dès le départ... conçu spécifiquement pour travailler la matière. Je pense notamment au mélangeur qui a besoin d'un mélangeur très spécifique.
2: Est-ce que vous utilisez des machines qui ont déjà été appliquées à d'autres matériaux?
3: Oui, sur les machines, typiquement le broyeur ou alors les systèmes de thermocompression sont adaptés à d'autres matériaux. Nous, sur ces deux paramètres-là, donc on a adapté tous les paramètres de température, je pense notamment pour la pèse, de température, de pression, faire des moules spécifiques adaptés pour le cuir. Mais voilà.
2: Donc vous aurez peut-être la possibilité, dans les prochaines années, d'adapter vos machines à d'autres matériaux comme le bois, le plastique, etc.
4: Alors on a déjà testé d'autres matières. Donc on est... on est bien sûr plus sensible. La fabrique matéria, c'est avant tout les matériaux naturels parce que c'est une ressource intéressante. Donc, on a déjà fait des tests pour d'autres matériaux. On a déjà broyé aussi des ballons à partir du moment où la finalité, c'est de recréer de la matière à partir de matériaux recyclés. C'est intéressant. Et voilà, on a aussi travaillé sur d'autres fibres naturelles parce qu'avec notre broyeur, et ben en fait, on peut faire plein de choses. Et nous, on transforme, on a abouti à notre matériau, mais il est possible pour d'autres acteurs de faire appel à nous pour déjà échanger, voir ce qu'il est, dans quel cadre nous, on peut les faire avancer. Et voilà, selon notre expertise. Et puis et voilà, donc on est ouvert, bien sûr, à d'autres matériaux.
2: Alors, on parlait d'approvisionnement tout à l'heure. Je pense à comment collecter, si vous voulez, ces produits finis en cuir. Est-ce que vous êtes en relation avec des grandes déchetteries, par exemple, qui pourraient peut-être vous fournir des objets en cuir qui sont déjà triés et classés?
4: Non.
2: Non, vous
4: faites pas. Pour être, pour résumer, le gisement, il vient directement des acteurs, donc d'accord, des entreprises qui génèrent ces déchets.
2: Alors, vos matériaux sont-ils, bon, je pense qu'ils sont compétitif par rapport à tout ce qui concerne le bois, le plastique, etc.
3: Oui, tout à fait. Donc c'est un matériau qui est innovant et qui est à la pointe de l'écologie et qui peut avoir la possibilité aussi d'être personnalisé à façon pour les architectes d'intérieur, que ce soit en termes de couleur, en termes de forme. Et voilà, et l'objectif aussi, c'est à terme de pouvoir rendre ce matériau le plus abordable possible.
2: Donc un impact environnemental quand même assez important.
4: Oui. En termes de process.
3: Oui, donc nous on travaille, donc on a vraiment fait en sorte que même la ligne de production, etc., soit demande le moins d'énergie possible, on n'utilise pas d'eau par exemple pour nettoyer les machines, etc. On a développé des procédés pour ne pas salir d'eau, avec vraiment l'objectif de pas de déchets dans notre production et une quantité d'énergie limitée.
2: Donc vous nous avez parlé tout à l'heure que vous étiez en cours de certification, que vous avez des certifications, notamment ACV et label écologique. Donc c'est une mesure importante justement pour être reconnue. Alors est-ce que votre modèle crée des emplois locaux ou des partenariats avec des acteurs de l'économie sociale et solidaire ?
4: Alors c'est l'objectif d'ici fin d'année, c'est d'embaucher éventuellement un ou deux opérateurs avec des projets qui se concrétisent, même si ça met du temps, ça reste l'objectif. On est au sein de la Technopole de Mollande, qui regorge d'acteurs avec qui il y a déjà des synergies par le sujet même de l'habitat durable que concerne la Domolande. Comme je disais tout à l'heure, du fait qu'on intègre le cluster réseau cuir ou qu'on travaille avec des partenaires type CETIA et des prescripteurs qui sont spécialisés. Donc on est dans cet objectif-là de bien s'entourer, en tout cas avec les mêmes objectifs et les mêmes valeurs.
2: Est-ce que vous pouvez trouver des complémentarités avec des sociétés qui existent déjà à Domolande ?
4: Des sociétés qui travaillent sur des matériaux écologiques et portés sur l'innovation, il y a la société AVEC.
2: AVEC.
4: Dans la zone Atlantique Sud, Wateco, je crois, fait partie de la zone aussi. Je sais pas. J'en ai pas d'autres en tête, mais il y en a peut-être d'autres. Hein.
3: Et puis, donc, voilà, l'objectif de demande, c'est aussi de créer tout un secteur d'économie autour du bâtiment durable. Et donc, il y a des acteurs qui font des matériaux durables pour le bâtiment, dont nous. Et donc, on est dans un groupe assez engagé pour pouvoir nous aider aussi à développer nos matières.
4: Dans l'éco-conception, oui.
2: Matériaux biosourcés, hein, c'est ça ?
3: Oui.
2: D'accord. Oui, c'est Domolande, c'est la particularité d'accueillir des sociétés justement spécialisées dans l'isolation à partir de matériaux biosourcés.
3: Oui,
4: pour l'habitat durable.
2: Pour l'habitat durable, oui. Alors, est-ce que vous avez, au niveau défis et perspectives, quels sont les freins majeurs à l'adoption de vos matériaux ? Est-ce qu'il y a des coûts, des réglementations, des normes qui sont un petit peu des obstacles, des freins, notamment pour en ce qui concerne votre approvisionnement, par exemple ?
3: Oui. Alors, d'un point de vue normalisation, donc le premier frein, c'était, on va dire, tout ce qui était normalisation au feu, parce qu'une intégration dans du bâtiment, en termes d'alacoustique. C'est primordial d'être certifié au feu. Donc, il y a eu toute une démarche, pour réaliser cette certification qu'on a eue il y a finalement très récemment. Et donc, maintenant, on a la partie ressources on connaît les acteurs qui peuvent nous donner des ressources. On a notre matière, la ligne de production qui est, fonctionnelle. On a les certifications. Et donc maintenant, on travaille plus sur le côté commercial avec des architectes d'intérieur, avec les producteurs qui font également les déchets qui après sont intéressés pour intégrer ces déchets dans leurs locaux professionnels ou alors leurs espaces de vente. Et donc on est en plein dans la partie commerciale afin de vendre notre matière et faire
2: donc
3: en sorte
2: vous avez déjà virtuose. Vous avez déjà donc réalisé la partie production.
3: Oui.
2: Maintenant la partie commerciale et maintenant la partie se faire connaître.
3: Oui. C'est ça. C'est pour ça que l'on est ici d'ailleurs.
2: Bon, écoute, Sulessem vous appuie justement pour vous faire connaître.
3: Merci beaucoup.
4: Merci.
2: Mais donc, ça suppose aussi de participer à des manifestations, à des salons.
4: Alors récemment, on a intégré aussi l'écothèque, donc c'est une matériothèque éco-responsable. Écothèque qui était présent au salon du CITEM, au carrousel du Louvre, donc vraiment ciblé sur les institutions muséographiques, donc intéressant pour nous comme type d'institution. Et donc voilà, il y avait un événement fin mars. L'idée, c'est aussi d'intégrer, ou en tout cas de faire des visites d'ateliers avec différents groupements d'architectes d'intérieur éco-responsables. On l'a déjà fait avec le Club Edid. Il y en aura d'autres prochainement. Et on sera aussi à l'inauguration de la filière textile de Réseau Cuir, donc qui aura lieu à côté de Bordeaux, à Pessac, je crois. Et puis, j'en ai certainement oublié d'autres.
3: Des concours sur l'innovation aussi, sur lesquels on a travaillé. On a réalisé le concours sur l'innovation d'Agroland, on a participé ça au tout début de notre activité. Et là, on va également participer au concours de l'innovation de Domoland.
2: Domoland, oui.
3: Qui organise un concours national sur tout ce qui est technologie durable liée au bâtiment.
2: D'accord. Alors, comment est-ce que vous êtes dans un secteur quand même assez, dans une niche, disons, une niche au niveau de l'économie circulaire? Comment voyez-vous l'évolution de votre secteur dans les 5 à 10 prochaines années?
4: C'est long, 5 à 10, mais globalement...
2: disons à moyen terme.
4: Oui, à moyen terme, l'idée, c'est que c'est plus que ça se démocratise, que ce type de matériaux, à base de rebut de cuir, en tout cas pour le nôtre, se démocratise... Et pour aboutir sur des projets de recherche avec d'autres applications.
3: C'est ça, parce que voilà, donc nous on a notre matière, le granisphère, qui est notre cuir reconstitué, qui est un matériau que l'on peut déjà distribuer. Et donc l'idée, voilà, c'est de travailler sur le côté commercial pour pouvoir le distribuer encore plus, pouvoir recycler une part importante de ces rebuts de cuir, pouvoir embaucher d'ici la fin de l'année un ou deux opérateurs qui pourront travailler sur la ligne de production. Et à travers nos projets de recherche, notamment qu'on a en lien avec l'Université de Pau, où on développe aussi des nouveaux produits à partir de cuir, donc valorisation de molécules spécifiques ou choses plus matériaux plus techniques dans le bâtiment. L'idée, c'est aussi de pouvoir proposer à la vente ces nouveaux produits qui vont bientôt arriver d'ici la fin de l'année ou l'année prochaine sur le marché.
2: Donc faire de la publicité, vous faire connaître et puis faire aussi des salons, des expositions, très important.
4: Oui.
2: Vous avez des projets là?
4: Par exemple, ce que j'expliquais tout à l'heure, c'est début juillet par rapport à la filière textile, cuir et textile de Réseau Cuir, début juillet.
3: Voilà, les concours, très prochainement.
4: Et les appels d'offres, donc on est... oui, je pense qu'on est assez occupé là, jusqu'à au moins la fin de l'été.
2: Voilà. Alors Paola, pour terminer notre entretien, si vous deviez résumer votre entreprise... en une phrase, quelle serait laquelle?
4: Alors, la phrase qui résumerait un petit peu notre activité, c'est que c'est de l'atelier au laboratoire. Notre ambition, c'est vraiment de valoriser un maximum de matière aujourd'hui, considérée malheureusement comme un déchet.
2: Merci beaucoup Thomas, merci beaucoup Paola. Je rappelle que vous êtes dirigeant de la fabrique Materia, jeune entreprise spécialisée dans l'art de recycler le cuir industriel. Et on vous souhaite bonne chance. Et à bientôt sur Côte Sud FM.
4: Merci
3: beaucoup.

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1: Il est 13h.
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4: Bienvenue aux lectures d'été des fanfictions lues tout l'été par Sonorus. Secret de Serpentard, tome 2. Le pensionnat Wimbley. Dans l'épisode précédent, Lucius et Narcissa ont eu une longue discussion. Pour Narcissa, l'enjeu est de taille. Est-ce que Lucius lui conservera sa confiance ou tentera-t-il de contenter son père envers et contre tout ? En cela, Narcissa en vient à utiliser Bellatrix. Il baissa ses yeux pâles vers le ventre de Narcissa et l'effleura d'une main affectueuse. Je veux dire, le plus sûr pour nous deux, mais aussi pour notre future descendance. Quand le moment sera venu, et il viendra, je te le promets. Narcissa acquiesça, soudain émue. « Je te fais confiance pour cela, » dit-elle en posant sa main sur celle de Lucius. Lucius lui caressa le ventre, radieux. Narcissa lui prit la main, l'embrassa sur le bout des doigts et se pencha vers lui, le sourire aux lèvres. « Dois-je comprendre que tu approuves mon plan ?» sourit Lucius. « Disons plutôt notre plan, »

0: corrigea Narcissa. N'y tenant plus, ils s'embrassèrent tendrement, puis de plus en plus avidement. Lucius passa une main sur sa joue, derrière son oreille, dans sa nuque, puis il pressa sa peau le long de ses cuisses, de ses hanches et de son ventre. Narcissa déboutonna sa chemise avec habileté et l'embrassa dans le cou, où son souffle chaud le fit frémir d'impatience. Et tout en s'embrassant, ils se dévêtirent mutuellement et s'unirent aussi étroitement que possible, heureux de se retrouver enfin.
1: Chapitre 7. Au serpent qui fume. Les jours suivants, Lucius et Narcissa restèrent cloîtrés dans leur chambre afin d'échafauder le plan qui leur permettrait de s'attirer les faveurs de Voldemort. Ils n'ouvrirent leur porte à personne, pas même à Prunas, qui vint plusieurs fois sommer Lucius de descendre parler à son père. « N'y va pas », lui conseilla Narcissa à chaque fois qu'elle voyait le regard de Lucius glisser vers la porte. « Tu lui expliqueras le moment venu. Montre-lui que tu es capable d'agir sans le consulter. » Et chaque fois, Lucius se laissa convaincre, même si l'idée de désobéir à son père semblait l'angoisser démesurément. Pendant ces quelques jours, Narcissa retrouva le Lucius qu'elle avait connu avant leur mariage, celui qui était doux et tendre avec elle, qu'elle embrassait sur la joue en riant, avec qui elle pouvait se moquer de tout le reste. Elle se félicitait. Son plan semblait déjà fonctionner, puisque Lucius était redevenu lui-même, restait à ses côtés et écoutait ses propositions avec intérêt, ce qui n'était pas arrivé depuis des mois. Ensemble, ils se mirent d'accord sur toutes les étapes, sur toutes les dates cruciales, sur tous les détails de leur plan. Ils envoyèrent une lettre au crabe pour les envoyer sur une fausse piste. Ils riaient et s'embrassaient sans cesse, exaltés et complices, étonnés par leur propre audace. Un soir, ils revêtirent des vêtements sombres et élégants, ainsi que deux capes de velours noir au fermoir d'argent. Ils descendirent au rez-de-chaussée à pas feutrés, afin de ne pas croiser Abraxas Malfoy. Lucius, aux aguets, regardait furtivement autour de lui, comme s'il s'apprêtait à le voir surgir à tout moment. Près de la porte, Narcissa aperçut la canne de son beau-père, dont le pommeau argenté était sculpté en forme de tête de serpent. Elle songea que tous les moyens étaient bons pour impressionner Voldemort et ses sbires, et s'empara de la canne pour la donner à Lucius. « Mon père va la chercher partout, » dit Lucius, réticent à l'idée de lui désobéir une fois de plus. « Quand tu lui expliqueras pourquoi tu lui as prise, il comprendra, » répliqua Narcissa en saisissant la main de Lucius pour la serrer autour de la canne. Ils se rendirent dans le salon, se placèrent entre les deux colonnes de marbre de la cheminée, prirent chacun une poignée de poudre de cheminette et déclarèrent en chœur « Chemin de traverse !» Après une explosion verte, le chemin de traverse apparut devant eux, désert et lugubre. Narcissa entraîna immédiatement Lucius vers l'allée des embrumes, en marchant d'un pas rapide, excité par leur propre imprudence. Leurs capuchons enfoncés sur leur tête, ils gardaient le visage baissé et maintenaient leurs capes fermées pour cacher aux mendiants leurs bijoux et leurs vêtements précieux. Ils passèrent donc devant les diverses enseignes de l'allée des embrumes, le cerveau flou, la corne rouge. Narcissa ignorait les mendiants qui s'agrippaient à sa cape, et Lucius les repoussait d'un coup de canne contre les vitrines remplies d'ongles humains, de têtes miniatures, d'araignées et de cervelles en bocaux. Enfin, Narcissa s'arrêta en reconnaissant la devanture encrassée et opaque qu'elle cherchait. Au-dessus de leur tête, les inscriptions mal entretenues se dressaient au-dessus de la vitrine, soulignées par un long reptile vert gravé dans le bois et indiquaient le nom de l'établissement. Au serpent qui fume. « C'est ici ?» demanda Lucius. « Oui, c'est encore plus sinistre que dans mes souvenirs. Reste bien près de moi, » lui dit Lucius en serrant ses doigts gantés de cuir autour de sa main. Narcissa le regarda avec amusement. « Tu as peur ?»« Pas du tout. Seulement, je ne veux pas qu'il t'arrive quelque chose. » Narcissa ne put s'empêcher de rire. Elle-même ne pensait qu'à Bellatrix, qui ne se trouvait plus qu'à quelques mètres d'elle, et à l'impatience qu'elle ressentait à l'idée de la serrer dans ses bras. « Je ne plaisante pas, » dit Lucius. « Allons, » l'encouragea Narcissa. « Pense à ce que ton père dira quand tu lui raconteras tout ce que tu as vu. Lucius acquiesça et serra contre lui la canne au pommeau sculpté. Prêt ? Allons-y, dit Lucius avec plus d'assurance. Ils échangèrent un dernier regard, un petit signe de tête d'encouragement. Ils raffermirent leur prise sur le bras de l'autre, puis montèrent les quelques marches et franchirent en même temps la porte opaque qui les séparait de Lord Voldemort. Dans le sous-sol du Serpent qui fume, Voldemort et ses partisans réfléchissaient justement à la meilleure manière de punir les sorciers qui refusaient de le rejoindre. Voldemort était tranquillement assis à une table ronde, ses mains pâles et nacrées jointes devant lui. Un capuchon noir recouvrait son crâne presque chauve et plongeait le haut de son visage dans l'obscurité. On ne voyait de lui que son sourire malveillant et ses pupilles qui rougeoyaient dans l'ombre. Une dizaine d'ombres se pressaient autour de lui et se battaient pour obtenir son attention. Tous buvaient des chopes remplies de liquide fluorescent, visqueux et mouvant. Le liquide était vert s'il s'agissait de bigoliard, rouge s'il s'agissait de brûlator, gris foncé s'il s'agissait de tête tournie, et jaune vif s'il s'agissait de décroche-pense. Ils parlaient avec animation, entrechoquaient leurs verres en aspergeant leurs voisins la table et le sol. Les boissons renversées sur les dalles de pierre produisaient des bulles opaques qui, en éclatant, éclaboussaient les pieds de chaise et les chaussures alentour. Eux aussi possédaient un fumsbir, mais celui-ci était de bien moins bonne qualité que celui des Malfoy. La fumée qui s'en échappait produisait des formes instables, floues, et dégageait une odeur âcre qui rendait l'atmosphère difficilement respirable. À l'écart du groupe, sous une arcade, Bellatrix observait une bulle qui se formait au fond de sa chope de bigoliard avec abattement. Ses doigts tremblaient légèrement autour du verre, sa cape noire était en piteux état, et sur son visage émacié, on n'avait pas vu l'ombre d'un sourire depuis bien longtemps. Dans le groupe d'hommes qui se pressaient autour de Voldemort, personne ne s'en étonnait. Cela faisait un long moment que son humeur était mélancolique, et la situation était loin de s'arranger. En effet, l'époque exaltante où Bellatrix assassinait des moldus aux côtés de Voldemort, dont elle était alors l'unique élève, était révolue depuis longtemps. Depuis, Voldemort lui avait ordonné de lui trouver d'autres combattants. Bellatrix avait alors rallié à leur cause ses anciens camarades de Poudlard, Corban Yaxley, Thorfinn Rohl, Doremus Gibbon, les Carreaux, les Frères Lestrange. Bellatrix avait mis du cœur à l'ouvrage, soucieuse de satisfaire son maître. Elle était ensuite allée chercher Walden McNair et Traverse, qu'elle connaissait à peine, ainsi qu'Antonin Dolohov, un ancien préfet de Serpentard. Tous, sans exception, avaient répondu à l'appel. Après ce succès, Bellatrix pensait rester l'élève privilégié de Voldemort, mais il n'en fut rien. Celui-ci considéra qu'il n'avait plus rien à apprendre à Bellatrix et se consacra tout entier à la formation de ses nouveaux disciples. Rapidement, ils avaient quasiment égalé Bellatrix, si ce n'était en puissance, du moins en cruauté. Voldemort en était ravi, et Bellatrix s'efforçait de s'en réjouir. Ce que le Seigneur des Ténèbres souhaitait, elle le souhaitait aussi, se répétait-elle inlassablement. Car après ses premiers succès, il s'était heurté à la réticence des sang-purs plus aisés qui rechignaient à se battre et à renverser un système qui, au fond, leur était toujours profitable. Bellatrix avait alors sollicité sa petite sœur Narcissa, persuadée qu'elle parviendrait à la convaincre de se joindre à eux et persuadée qu'elle entraînerait les Goyles avec elle, puis tous ces imbéciles de colinards avachis. Mais son plan avait échoué car Narcissa avait catégoriquement refusé et quelques mois plus tard, à son mariage, elle l'avait traité comme une malpropre et ne lui donnait plus aucune nouvelle depuis. Pendant ce temps, la stratégie des Mangemorts avait également évolué. Maintenant, il ne s'agissait plus de tuer directement, mais de manipuler, afin de prendre le contrôle du ministère. Voldemort recommandait désormais l'usage du sortilège Imperium davantage que celui des deux autres sortilèges impardonnables, pour le plus grand plaisir de Corban Yaxley, qui était extrêmement doué pour soumettre les esprits les plus rebelles à sa cruelle volonté, et s'attirait ainsi toutes les grâces de Voldemort. Bellatrix, en revanche, n'appréciait pas ces nouvelles méthodes. Depuis ses premiers pas aux côtés de Lord Voldemort, Elle avait trouvé une jouissance infinie dans ces meurtres irréfléchis, impulsifs, gratuits. Et maintenant, il fallait calculer, surveiller, manœuvrer. Pourquoi tant de manigances si assommantes alors que leur puissance était si grande et ne demandait qu'à tout détruire sur son passage? Pourquoi refusait-il de se montrer en plein jour pour affronter directement les aurores? Lorsque Bellatrix avait manifesté son impatience, on l'avait prié d'attendre docilement le moment opportun pour renverser le ministère. Et de quoi avaient-ils peur au juste tous ces incapables? Pourquoi étaient-ils si pressés de remettre à plus tard les confrontations directes? Non, décidément, les tours et les détours qu'ils empruntaient ne plaisaient pas à Bellatrix. Il y a peu, Yaxley avait décidé de soumettre Cassandre Chabi, une aurore un peu trop vantarde, au sortilège de l'Imperium. Et il avait presque réussi, en soumettant d'abord son mari, qui leur avait docilement ouvert la porte de leur maison entourée des sortilèges de protection les plus puissants qui soient. Mais au moment fatidique, alors que Cassandre Chabi venait de rentrer chez elle et que Yaxley s'apprêtait à faire appel à son talent de manipulateur hors pair pour l'ensorceler, Bellatrix n'avait pas pu résister à la tentation de la tuer. En faisant capoter ce plan, elle s'était attiré les foudres de Voldemort, ce qui la plongeait dans un état de profond désespoir. Malgré tout, Bellatrix savait, au plus profond d'elle-même, qu'elle était la seule qui comprenne vraiment le Seigneur des Ténèbres, comme lui-même la comprenait, la seule qui ait accès à quelques-uns de ses secrets. Voldemort avait même fait garder dans son coffre de Gringotts une coupe dorée qui semblait être un objet de la plus haute importance. « Je tiens à cette coupe autant qu'à toi, Bellatrix. Alors tâche d'en prendre soin, » lui avait-il dit en lui glissant délicatement la coupe dorée entre les mains. Il lui arrivait donc encore d'être tendre avec elle, même si ces moments se faisaient rares. C'était bien la preuve qu'il avait de l'affection pour elle. Mais alors, pourquoi persistait-il à l'ignorer parfois pendant plusieurs semaines d'affilée? Un autre facteur exerçait une grande influence sur l'humeur de Bellatrix, l'absence de son cousin Régulus. En effet, avant que celui-ci ne commence sa scolarité à Poudlard, Bellatrix prenait presque autant de plaisir à lui raconter ses exploits qu'à les réaliser. Régulus l'écoutait toujours avec la plus grande attention, ses yeux gris écarquillés, impressionnés par autant de puissance et de talent. Il lui allouait toute l'admiration que le père de Bellatrix avait oublié de lui donner. Et depuis qu'il était à Poudlard, Bellatrix n'avait plus personne pour la regarder comme il le faisait. Il s'était échangé quelques lettres où Régulus lui avait parlé de ses nouveaux amis, dont un certain Severus Rogue que Bellatrix ne pouvait s'empêcher de jalouser. Dans ses lettres, Régulus lui promettait de la rejoindre au sein des Mangemorts dès qu'il aurait fini sa scolarité à Poudlard. Mais il n'avait que 14 ans et Bellatrix était découragée par le temps qu'il lui restait à attendre.
0: À demain sur Côte Sud FM. Pour la suite de nos lectures d'été, vous pouvez nous retrouver sur sonorus.info pour plus de fanfiction en livre audio.

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1: Il est 16h.
2: Bonjour, c'est Patrick James et le jukebox de Côte Sud FM. Vous avez aimé les Beatles, les Kings, Cat Stevens? Vous adorez toujours les Rolling Stones, David Bowie, Pink Floyd? Alors je vous propose chaque semaine de découvrir ou redécouvrir avec moi ce que la pop musique, en particulier anglo-saxonne, nous a offert de mieux dans les années 50, 60 et 70. Bonjour et bienvenue sur le jukebox de Côte Sud FM. Nous démarrons en fanfare avec Penny Lane des Beatles, une des deux premières chansons avec Strawberry Fields Forever, enregistrée en 67 et 68 en vue du futur album Sgt. Pepper, mais qui au final n'y figureront pas sur décision de leur manager Brian Epstein. Penny Lane.

Et maintenant, Wild Thing, qui est une chanson créée en 1965 par un groupe new-yorkais inconnu, les Wild Ones, et qui fut un énorme succès l'année suivante avec cette reprise des Drugs.

Partons pour les États-Unis pour écouter les Monkees avec I'm a Believer, chanson composée par Neil Diamond. Mais c'est la version donc des Monkees qui paraît la première en novembre 66. Elle est numéro 1 aux États-Unis.

Que serait un jukebox de Coach FM sans les Beach Boys? Les voilà dans leur méga tube Good Vibrations de 1966, paru sur l'album Smiley Smile, les Beach Boys.

Que de la bonne pop music pour votre bonheur sur le jukebox. Et de suite, I Put a Spell on You du Alan Price Set. C'est l'organiste des Animals qu'il quitte en 65. Et il reprend cette chanson en 68. I Put a Spell on You.

Restons dans les slots de légende avec le Pro Collar Home et White Shade of Pale, créés autour de Gary Brooker au chant piano, Wilson à la batterie, Matthew Fisher à l'orgamon et David Knights à la basse. Ce groupe anglais aux 12 albums sort donc ce méga tube en 67.

Reste en Angleterre avec les Kings, groupe de rock fondé à Londres en 63, et voici Sunny Afternoon, un de leurs titres majeurs, les Kings.

Vous êtes avec Patrick James sur le jukebox de Côte Sud FM et restons en Angleterre avec Busstop des Hollies, troisième plus gros vendeur de disques en Grande-Bretagne derrière les Beatles et les Rolling Stones. Les Hollies.

Je vous propose d'écouter maintenant Eric Carmen avec All By Myself, écrite par ce chanteur américain et qui sort en 1975. Elle emprunte le thème musical du deuxième mouvement du concerto pour piano 2 de Sergei Rachmaninov, Eric Carmen.

Il était en concert il y a encore quelques semaines au Bourdain de Seignos. Voilà Murray Head avec Say It Ain't So Joe, chanteur londonien et acteur qui débute sa carrière en 66 dans la comédie musicale Jésus-Christ Superstar. Et en 75, il sort cet énorme tube, Murray Head.

Et maintenant, un chanteur français qui chante en anglais, c'est Gilbert Montagnier avec The Fool. Il est né à Paris en 1951, chanteur donc non-voyant. Il apprend très jeune le piano et suit sa sœur aux USA où il fréquente de nombreux clubs de jazz. De retour en France, il enregistre en 1971 The Fool, tube mondial, numéro 1 dans 12 pays.

Encore un super slow sur le jukebox de Côte d'FM, la radio qu'on aime. C'est le groupe Velvet Glove avec Sweet Was My Rose qui sort en 1974.

Et maintenant, un titre de glam rock, c'est T-Rex avec Telegram Sam, ce duo britannique emmené par Mark Bolan et produit par Tony Visconti va submerger le monde au début des années 70 avec des tubes comme ce Telegram Sam.

Retour en 79, voilà les Knacks avec leur titre My Sharona. C'est un groupe de Los Angeles qui devient numéro 1 sur la scène rock internationale. The Knacks, My Sharona.

Le jukebox de Côte Sud FM touche à sa fin. Je vous souhaite une bonne fin de semaine. Je vous dis à très très vite avec les Deep Purple et Smoke on the Water, chanson parue en 72 sur l'album Machine Head. Bye bye avec les Deep Purple.

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Bonjour, bonjour et merci de nous retrouver pour l'émission Open Blues. Je suis Alain sur Code Sud FM et je vous invite à poursuivre l'étude des albums importants parus entre 1965 et 1975, tous inspirés fortement du blues. Aujourd'hui, nous allons parler de Forest Street, qui est le troisième album de Crosby, Stills & Nash et le deuxième en tant que Crosby, Stills, Nash & Young. Et ce sera leur premier album live. Il culmina à la première place du Billboard 200. C'est un témoignage de leur tournée de l'année précédente, 1970. En particulier au Fillmore East de New York en mois de juin 1970. Le Forum de Los Angeles en juin 1970 toujours. Et enfin l'Auditorium Theatre de Chicago, cette fois en juillet 1970. Si cet album est en tout point remarquable, au moment de son enregistrement, les tensions entre les membres du groupe étaient fortes. Leurs combats dans les vestiaires sont devenus des légendes du rock. Ces tensions ont conduit à la dissolution de Crosby, Stills, Nash & Young peu de temps après l'enregistrement de Forest Street. Ils se réuniront de nouveau pour une tournée à l'été 1974. Et la prochaine sortie du nouveau matériel studio par le groupe, proprement dit, ce serait pas avant la reconstitution de Crosby, Stills & Nash en 1977 et sans Neil Young. Il y a eu plusieurs éditions de cet album live, dont une qui donne la liste complète de ce qu'ils ont vraiment joué sur scène. Et j'ai choisi de m'en tenir au morceau paru en 33 tours en 1971 et qui reste pour moi les plus représentatifs de leur musique pour chacun des interprètes, sublimé par la présence de leurs compères. Le double album comportait un disque de chansons en acoustique et l'autre des chansons en électrique. J'aime les deux au même point, mais les morceaux en électrique sont malheureusement trop longs pour les passer ici. Enfin, j'ai aussi sélectionné deux morceaux par musicien, si on accepte l'intro de l'album, qui dure 5-30 secondes, soit le final de Sue Judy Blue Eyes.

On va commencer avec une chanson de Neil Percival Young, né en novembre 1945 à Toronto. C'est un chanteur et guitariste de folk, country et rock canadien, on l'oublie souvent, même si aujourd'hui il a la nationalité américaine et canadienne. Son apogée de popularité se situe au début des années 70 avec les albums After the Gold Rush et Harvest, et ainsi que son rôle dans le groove Crosby, Stills, Nash & Young. La musique de Neil Young est reconnaissable par sa voix souvent au perché et une guitare omniprésente, parfois aussi avec du piano et de l'harmonica. Les chansons relèvent de genres bien distincts, du folk rock acoustique, matinée de country, avec des chansons comme Heart of Gold, mais aussi une forme de hard rock ou de grunge avant l'heure, une musique lancinante et hypnotique avec des guitares saturées, ce qu'on retrouve par exemple dans des titres comme Cinnamon Girl ou Southern Man, souvent associé avec son groupe fétiche Crazy Horse, le groupe qui l'aura accompagné une grande partie de sa carrière. Ce qui est moins connu, c'est qu'il s'est aussi aventuré dans d'autres genres musicaux, comme la musique électronique, le noise rock ou encore le rockabilly. Aujourd'hui encore, il sort des albums à une cadence soutenue, plus de 30 albums en studio et 7 albums live. Le dernier en date contient une version live d'un album oublié des années 70, et je n'ose pas parler des innombrables compilations ou bootlegs officiels ou non qui se déversent régulièrement sur les rayons. Nous allons écouter On the Way Home, une chanson donc de Neil Young. Ce fut le dernier single de Buffalo Springfield tiré de leur album Last Time Around. La raison pour laquelle je l'ai placé ici, c'est que la version de Forest Street est la plus connue au point d'avoir masqué la version originale. Prête attention au solo de guitare, il est formidable.

C'était On the Way Home par Crosby, Stills, Nash & Young sur Radio Côte FM. Place à Graham William Nash, né en 1942 à Blackpool, dans le Lancashire, en Angleterre. Au début des années 60, il a cofondé les Hollies, l'un des groupes pop les plus célèbres du Royaume-Uni, avec son ami d'enfance, Alan Clark. Il a écrit nombre de succès des Hollies, même si ses titres sont passés dans les oubliettes de la pop malgré leur relative qualité. Teach Your Children est une chanson donc de Graham Nash, bien qu'elle ait été écrite lorsque Graham était membre des Hollies. En fait, elle n'a jamais été enregistrée en studio par ce groupe, bien qu'il existe un enregistrement live qui est paru en 1983. La chanson est apparue pour la première fois sur l'album Déjà Vu de Crosby, Stills, Nash & Young, sorti en 1970. Graham Nash, qui est également photographe et collectionneur de photographies, a déclaré dans une interview que l'inspiration immédiate de cette chanson provenait d'une célèbre photographie de Diane Arbus, qui représente un enfant avec une expression de colère tenant un jouet qui simule une arme. Et ce qui a incité Graham Nash à réfléchir aux implications sociétales des messages donnés aux enfants sur la guerre et d'autres problèmes. Sortie en single, la chanson a atteint la 16e place du Billboard Hot 100 cette année-là. Sur le graphique Easy Listening, Teach Your Children a atteint un sommet avec la 28e place, ainsi qu'au Canada où elle a atteint la 8e place des hit parades. Dans la version studio, Jerry Garcia joue de la pedal steel guitar. La version live est basée sur un jeu de guitare acoustique et un soutien vocal des trois autres musiciens derrière Graham Nash. Cela donne une autre dimension à la chanson, mais le message pacifique reste le même.

On en vient à David Van Cortlandt Crosby, né à Los Angeles, en Californie, en août 1941. Ses parents étaient Ali Van Cortlandt, Whitehead, une descendante des Van Cortlandt, éminente dynastie politique new-yorkaise, et Floyd Crosby, directeur de la photographie, primé aux Oscars, et descendant de la famille Van Rensselaer, autre dynastie d'origine hollandaise, implantée également à New York. Ouais, ses parents sont liés aux arts et au cinéma et sont très actifs en Californie quand David naît. Il est aussi le frère cadet du musicien Ethan Crosby. Ayant grandi en Californie, il a fréquenté plusieurs écoles, mais sans s'engager véritablement dans des études flamboyantes. À l'université de Crane, il s'est essayé à la comédie musicale, mais sans succès. En fait, il n'était motivé pour pas grand-chose, sinon lézarder. Maintenant, d'ailleurs, on le sait avec certitude. Ainsi, David Crosby a brièvement étudié le théâtre au Santa Barbara City College. Ensuite, il part à Chicago, puis New York City, Greenwich Village, pour se lancer dans une carrière musicale, associée au chanteur Terry Collier. Mais sans succès et sans contrat. Revenu en Californie, avec l'aide du producteur Jim Dixon, il a enregistré sa première session solo en 1963, mais jusqu'à sa rencontre avec les futurs membres des Byrds, rien de palpitant. Nous allons écouter The Lee Show, qui avait été enregistré pendant les sessions de Déjà Vu, mais n'apparaîtra pas dans l'album seulement avant 1991. Au moment de ses concerts de Crosby, Stills, Nash & Young, elle fait office d'inédit, et je trouve que vocalement, c'est une grande chanson de David Crosby.

C'était The Lee Show par Crosby, Stills, Nash & Young sur Radio Côte FM. Stephen Arthur Stills, né en janvier 1945 à Dallas, au Texas, est un chanteur, auteur, compositeur et multi-instrumentiste américain mieux connu pour son travail avec Buffalo Springfield et bien sûr Crosby, Stills, Nash & Young. Mais sa carrière solo mérite aussi qu'on s'y attarde. Les groupes auxquels Stephen Stills a participé ont combiné des ventes de plus de 35 millions d'albums. Or, Stephen Stills a toujours été un des meilleurs pourvoyeurs de chansons. Il a été classé à la 28e place dans la liste Rolling Stone de 2003 pour les 100 plus grands guitaristes de tous les temps. Il est devenu la première personne à être intronisée deux fois dans la même nuit au Rock'n'Roll Hall of Fame. Et selon Neil Young, un de ses compères fameux, Stephen Stills est un génie. Et selon son coéquipier dans le Buffalo Springfield, Richie Furay, Stephen était le cœur et l'âme de Buffalo Springfield. Et c'est, je pense, une des grandes forces de Stephen Stills, et y compris dans cet album, voire même dans cette émission, où finalement on n'entend pas beaucoup de ses chansons, et en réalité on s'aperçoit qu'il est omniprésent aussi bien au plan vocal qu'instrumental. Et je vous propose une de ces compositions qui a en réalité un medley, 49 Bye-Byes, America's Children, qui en réalité atteindra le top 10 avec Buffalo Springfield, comme sa chanson For What It's Worth. Les paroles parlent de la femme du narrateur, partie avec un vagabond. Elle parle aussi de Richard Nixon et de ses principaux ministres, mais également de manifestants venus par milliers pour promouvoir la non-violence. Bref, des tas de raisons de dire au revoir aux infidèles, aux corrompus et à la violence.

C'était 49 Bye-Byes, America's Children, par Crosby, Stills, Nash & Young, sur Radio Côte FM. Cowgirl in the Sand est une chanson écrite par Neil Young et publiée pour la première fois sur son album de 1969 Everybody Knows This Is Norway. Cette version-là a duré 10 minutes et était électrique, avec de longs solos de guitare fabuleux. Par la suite, Neil Young a inclus des versions live sur plusieurs albums. Les paroles de la chanson restent mystérieuses depuis sa publication. Elle parle de promiscuité avec une femme, certes, en réalité, on comprend qu'il s'agit de trois femmes différentes pour chaque couplet. L'auteur Nigel Williamson décrit les paroles comme obscures et oniriques, adressées à une femme idéalisée, alors que le critique musical Johnny Reagan décrit lui des paroles obliques, décrivant la femme comme étant à la fois idéaliste et idéalisée. Neil Young lui-même a affirmé que Cowgirl in the Sun parle de son impression ressenti sur les plages en Espagne, alors que quand il a écrit la chanson, il n'avait jamais visité l'Espagne. Bref, on ne sait pas. L'auteur, Ken Billen, propose lui une interprétation des paroles. Pour lui, Neil Young parle à lui-même. Lui qui est parti du Canada pour la Californie et ses grandes plages de sable, lui qui n'aime pas la célébrité et préfère la solitude sur une plage. Lui encore, qui semble mettre en avant la femme qui est en lui. Bref, ça reste compliqué. La musique de Cowgirl in the Sun est basée sur une progression d'accords allant d'un accord mineur à un accord majeur. Aussi, la chanson comporte plusieurs solos de guitare, écourtés sur la version acoustique du concert, mais quand même très intéressante.

C'était Cowgirl in the Sand par Crosby, Stills, Nash & Young sur Radio Côte FM. Chic Go, souvent accompagnée d'un mention supplémentaire We Can Change the World, est une chanson écrite par Graham Nash pour son premier album solo Songs for the Beginners, sorti en 1971. En tant que single, elle a atteint la 35e place du Billboard Hot 100 aux États-Unis et la 29e place du Top 100 du Cashbox. C'est son single le plus réussi dans les charts. Elle alla encore plus haut au Canada ou en Europe. Le titre et les paroles de la chanson font référence aux manifestations contre la guerre du Vietnam qui ont eu lieu lors de la Convention nationale démocrate de 1968 à Chicago et du procès qui a suivi, où les dirigeants de la manifestation ont été accusés de complot en vue d'inciter à une émeute. Les paroles dénoncent le traitement réservé au leader des Black Panthers, Bobby Seale, le seul accusé afro-américain qui a été bâillonné et enchaîné à une chaise dans la salle d'audience après des explosions répétées de colère pour protester contre les décisions du juge Julius Hoffman. Dans la chanson, Graham implore Stephen Stills et Neil Young de venir à Chicago pour jouer un concert bénéfice pour le Fonds de défense de Chicago 8. Il les assure qu'ensemble, ils peuvent changer le monde et même le réorganiser. Sur l'album live de Crosby, Stills, Nash & Young, donc Forest Street, Graham Nash dédie la chanson au maire Daley de Chicago. En fait, il s'agit d'une référence sardonique. En effet, le maire était notoirement antagoniste envers les manifestants anti-guerre et cette chanson fera toujours partie des concerts du groupe dans toutes ses configurations de musiciens. This is a song for Mayor Daley.

C'était Chicago par Crosby, Stills, Nash & Young sur Radio Côte FM. Graham Nash a rencontré David Crosby et Stephen Stills en 1966 lors d'une tournée américaine des Hollies. Puis, à l'occasion d'une visite ultérieure aux États-Unis en 1968, il a été plus officiellement présenté à David Crosby par une amie commune, Cass Elliott, la chanteuse des Mamas and Papas. Graham Nash a alors quitté les Hollies pour former au début le trio Crosby, Stills & Nash, qui deviendra ensuite un quatuor avec Neil Young et qui prendra l'appellation Crosby, Stills, Nash & Young. Et cette réunion eut lieu officiellement à Woodstock. Avec le trio ou le quatuor, Graham Nash a connu un succès encore plus grand dans le monde, écrivant de nombreux singles à succès, voire les plus commerciaux de Crosby, Stills, Nash. Son association ultérieure avec David Crosby, cette fois en duo, a clairement permis de remettre en selle les deux compères, tant les personnalités de Stephen Stills et Neil Young écrasaient leur vedettariat au point de placer les deux compères en retrait. Graham Nash, surnommé Willie par ses camarades du groupe, a été décrit comme la colle qui maintient l'ensemble leur alliage souvent fragile. Pour autant, il s'est montré du caractère et une opinion solide, notamment en devenant politiquement actif après avoir déménagé en Californie, comme en témoignent ses chansons anti-guerre du Vietnam notamment. La chanson « Prairie Downs » parue dans le premier album du trio en 1969 démarre la partie électrique du concert. Cette chanson de Graham Nash, qui parle des préparatifs avant le départ sur les routes et ses mauvais côtés, possède un rythme particulièrement entraînant. Je conseille vraiment à tout le monde de réécouter les morceaux électriques comme Southern Man et Carry On, du moins quand on aime les jams inspirés de l'époque. Ici, il n'y a pas un moment de relâchement entre Stephen Stills et Neil Young, qui dominent la partie électrique de façon incroyable.

C'était Prairie Sounds par Crosby, Stills, Nash & Young sur Radio Côte FM. Avant la formation de Crosby, Stills & Nash, chaque membre du groupe appartenait à un autre groupe important. David Crosby a joué de la guitare, chanté et écrit des chansons avec les Byrds. Stephen Stills avait été guitariste, claviériste, chanteur et compositeur dans le groupe Buffalo Springfield, dans lequel figurait également Neil Young. Et Graham Nash avait été guitariste, chanteur et compositeur parmi les Hollies. David Crosby était un fan de Brian Wilson, le créateur des Beach Boys. En raison de frictions internes, David Crosby fut renvoyé des Byrds à la fin de 1967. Au début de 1968, Buffalo Springfield était désintégré et après avoir aidé à la constitution du dernier album du groupe de Stephen Stills, celui-ci végétait. C'est alors que Stills et Crosby ont décidé de se rencontrer de manière plus formelle et commencer à en jouer dans des jams. Le résultat de cette rencontre en Floride, sur la goélette de David Crosby, et dont d'ailleurs la chanson Wooden Chips est issue, fut la confirmation de la pertinence de travailler ensemble, voire avec d'autres musiciens, dont d'ailleurs Graham Nash. Long Time Gone, que nous allons écouter, reste un puissant acte d'accusation pour l'assassinat de Robert Kennedy, un document définitif sur cette période. David Crosby s'est chargé du projet, chanson, Long Time Gone, paroles et musique, et il pensait que c'était à lui de jouer de la guitare rythmique sur sa propre chanson. Or, Stephen Stills l'a convaincu de rentrer chez lui pendant un moment, et à son retour, David Crosby a été séduit par le morceau de musique enregistré par Stephen Stills et Dallas Taylor, le batteur. Dans une interview plus récente, David Crosby a contredit cette déclaration, affirmant qu'il avait joué de la guitare sur la piste. Bon, pour autant, la version live reste fidèle à la version studio, avec encore plus de puissance.

C'était Long Time Gone par Crosby, Stills, Nash & Young sur Radio Côte FM. Le double album original est sorti avec une pochette qui ne portait pas la liste des chansons. À l'intérieur, on voyait une double page avec une photo en noir et blanc présentant le groupe assis sur un banc et les têtes de Graham Nash et David Crosby encadrées par un synthé en fil de fer suspendu devant eux. Un peu étonnant. Avec des informations d'enregistrement et les crédits en bas à droite de cette double page. Les seules listes de pistes apparaissent en fait uniquement sur les étiquettes des disques et sur la fiche dépliante qui comprenait également les paroles complètes. En tout cas, dans mon album, ce poster n'y était pas. Au moment de ces concerts, de nombreuses chansons n'avaient pas encore été publiées en version studio, que ce soit par le groupe ou en individuel. On découvrit ainsi The Lee Shore de David Crosby, Chicago de Graham Nash, tandis que Right Between the Eyes restera exclusif à cet album, dont les titres Bring You Down et Southern Man de Neil Young, de même que la composition controversée de David Crosby, Trade, refusée par les Byrds, seront joués pour la première fois par leur auteur. Et sur On the Way Home, c'est Neil Young qui chante, alors qu'avec Buffalo Springfield, c'est Richie Furay le chanteur. Enfin, Ohio et sa face B, Find the Coast of Freedom, sortiront en single ultérieurement. Cet double album comporte donc quelques nouveautés très très intéressantes. En avril 2019, à l'occasion du Record Store Day, Atlantic Records a sorti une version à 3 disques de l'édition élargie de 1992, remasterisée par Graham Nash, avec l'ajout de King Midas in Reverse, Laughing, Black Queen, plus un medley acoustique, The Lunar Cinnamon Girl et Down by the River. On a ainsi l'éventail complet des chansons jouées sur scène durant les tournées de fin 69 et début 70. Le double album de 1971 se terminait par Find the Coast of Freedom de Stephen Stills, qui semblait le symbole de l'harmonie vocale du groupe et son expression quasiment a cappella, avec en plus un message éminemment politique conforme à l'utopie hippie en plein essor à la fin des années 60.

Voilà, j'ai souhaité terminer l'émission sur cette interprétation restée fameuse et enlevée de Fan the Cost of Freedom, Trouver le coût de la liberté, un vaste programme. La semaine prochaine, je vous parlerai de John Mayall et de son album où ont joué nombre de ceux qui ont éclos grâce à lui. Je veux parler de Back to the Roots. Mais d'ici là, ben, roulez blues. Et puis on va terminer avec un petit extra, Black Queen, en tout cas un extrait de cette chanson de Stephen Stills.

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1: Il est 19h.
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0: 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Il est 20h.
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